0: Salvatore D'Amour, que canta também em francês, né? Cavio Sevigny. Arranjo da bateria é bonito.
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